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Les Rolling Stones sur RTL2, un groupe qu'on écoute aussi de temps en temps dans RTL2 Classic Rock avec Carole Vega le samedi soir à partir de 19h. 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

l'affaire Louis Trio sur RTL2 avec Mobilis Immobilier, extrait de l'album du même nom sorti en 93 et qui fait partie des albums préférés de Benjamin Biolay. 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

0: Encore un titre qui ne passe que sur RTL 2. Bonne Jovi pour terminer cette nuit. En route pour le week-end avec In Excess et Muse. Très bon réveil avec nous. Il est 6h.
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0: du son pop rock australien avec In Excess sur RTL 2.
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0: Samedi matin, c'est le moment de démarrer un nouveau week-end ensemble. Bonjour à vous et merci de votre fidélité. On va passer un petit moment à écouter du son pop rock. Il y aura aussi des cadeaux à gagner tout à l'heure. Mais avant tout, j'accueille celui qui me supporte chaque week-end en studio. C'est Raphaël. Bonjour Raphaël.
2: Ladies and gentlemen, bonjour. Et je me dis qu'on est quand même chanceux de travailler à cette heure-ci parce qu'il fait super frais dehors.
0: Et qu'on a la clim en studio.
2: Exactement.
0: C'est important.
2: Ne nous enviez pas.
0: Exactement. 6h08, nous sommes le samedi 30 mai. On s'intéresse aux anniversaires du jour. Ah oui, on commence fort. Et on commence donc en musique avec Tom Morello. Tom a notamment été guitariste au sein du groupe Rage Against the Machine. Il est aussi membre du groupe Audioslave et sera en France, oui, dans pas longtemps, le 16 juin prochain au Bataclan pour un concert. Profitez-en, il reste encore quelques places. Tom souffle aujourd'hui ses 62 bougies. Bon anniversaire aussi à la journaliste Élise Lucet, à Stéphane Duffy du groupe Duran Duran, à Topper Hidden, batteur de The Clash, et puis enfin... CeeLo Green, la moitié du duo Nars Barkley. Le chanteur a aussi une carrière solo, sa voix est immédiatement reconnaissable. Et même si on n'a plus trop de nouvelles en ce moment, on retrouve les deux membres de Nars Barkley de temps en temps en live. Leur dernière apparition remonte à février dernier. Bon, on va regarder la météo du jour dans moins de 10 minutes. Et pour commencer cette journée, on écoute maintenant Macy Peters en nouveauté sur RTL 2.

0: Wrecking Ball, c'était Miley Cyrus dans l'Expresso du week-end sur RTL 2, 6h16. La météo de cette fin de semaine va enfin changer. Alors ce matin, c'est un peu couvert hein, sur le nord du pays et voilé ailleurs. Dans l'après-midi, le temps va tourner à l'orage au nord de la Seine. Sur les autres régions, le ciel sera voilé avec toujours ces températures très élevées. À noter qu'à partir de demain, la dégradation arrive et l'air deviendra nettement plus respirable. En attendant, il fait de 14 à 23 degrés au petit jour. Dans l'après-midi, comptez de 21 à 34. 21 à Saint-Malo, 22 à Biarritz, 25 pour Calais et les Sables-d'Olonne, 26 à Lourdes et Porto-Vecchio, 27 à Mende et Thonon-les-Bains, 28 degrés à Nice et Rennes, 29 à Cahors, Béthune et Marseille, 30 degrés à Lille, Nantes et Montpellier, 31 à Clermont-Ferrand et Reims, 32 à Nîmes et Dijon, 33 à Tours et Lyon et enfin 34 degrés du côté de Paris. Temps estival et une playlist parfaite pour le week-end, c'est ce qui nous attend. Alors, je vous propose d'y aller maintenant avec ça qui arrive. Ah oui. Maneskin avec The Loneliest. Il y aura aussi Nirvana et Joe dans l'Expresso du week-end sur RTL 2.
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0: The Police avec la voix unique de Sting sur RTL2, c'était Walking on the Moon. Sting est d'ailleurs à l'affiche du Nice Jazz Fest du 23 au 27 juillet prochain. La billetterie a ouvert cette semaine, il reste quelques places mais ne tardez pas. 6h39, on enchaîne avec l'horoscope avant 7h et puis côté musique, Indochine est dans ma playlist avec un extrait de leur album Babel Babel, l'amour fou. Indochine et les Fools Garden, ça arrive très vite sur RTL2.
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0: RTL2 aime ce titre de Freya Sky, Silent Treatment.

fou, c'était Indochine dans l'Expresso du week-end sur RTL 2, 6h51. Passons à l'horoscope de ce samedi 30 mai et on commence comme d'habitude avec les médailles de bronze. Les taureaux, vous accumulez les mauvaises nouvelles. Courage, hein, la roue va finir par tourner. Lion, les soucis prennent une place prépondérante. Essayez de penser un peu à autre chose. Sagittaire, vous êtes mal organisé, hein, les sagittaires, revoyez l'ordre de vos priorités. Médaille d'argent en ce samedi pour les béliers, vous nagez à contre-courant et ça vous réussit plutôt bien, les béliers. Gémeaux, vous êtes tout simplement heureux, il n'y a rien de plus à ajouter. Cancer, faites confiance à votre instinct, il vous aidera à prendre les meilleures décisions. Balance, généreux, vous avez envie de gâter tout le monde en plus de vous-même. Scorpion, votre bonne humeur communicative fera des heureux aujourd'hui. Capricorne, vous savez garder la tête froide quand il s'agit de prendre de grandes décisions. Verseau, vous avez l'occasion de prendre des distances avec la routine. N'hésitez pas et tentez l'aventure. Poisson, le hasard pourrait bien faire des miracles aujourd'hui. Laissez-vous porter par le courant, les poissons. Et enfin, médaille d'or pour les vierges. Tout ce que vous touchez se transforme en or. Aujourd'hui, les vierges, vous vivez une période faste. Clairement, pourvu que ça dure. 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On rejoint 7h en musique avec Green Day, 21 Guns et Imagine Dragons. Maintenant sur RTL 2.

0: on va en reparler très vite. En tout cas, c'est un de leurs plus gros tubes sortis en 2009, Green Day sur RTL2. Le week-end commence avec No Doubt et le dernier titre de Jean-Louis Aubert. Bon réveil avec nous, il est 7h.
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0: Just a Girl, c'était No Doubt sur RTL 2.
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0: Samedi matin, il est 7h05, on se réveille ensemble et comme d'habitude, on remonte le temps. Tiens, regardons notre numéro 1 du jour. On vient de l'écouter en entier. Hein. En 2009, Green Day est numéro 1 du classement des ventes d'albums aux États-Unis avec 21st Century Breakdown. C'est leur 8e album et il met tout le monde d'accord à tel point qu'il recevra en 2010 le Grammy Award du meilleur album rock. Tiens, autre numéro 1 de ce 30 mai, cette fois-ci on est en 2019. Le chanteur et auteur-compositeur écossais Lewis Capaldi arrive au sommet des ventes d'albums au Royaume-Uni avec son premier album studio, album composé de quelques succès comme Someone You Love qu'on avait été parmi les premiers à vous jouer à l'époque. Et puis enfin, il y a 2 ans, en 2024, Lola Young sort Messi, son tube qui l'a révélé au grand public. Elle explique que la chanson parle de l'impossibilité de rendre heureux quelqu'un qu'on aime simplement en étant soi-même. Messi parlera à toute une génération et Lola Young deviendra une icône pour les plus jeunes. Tiens, vous savez quoi? On écoutera Lola Young tout à l'heure. En attendant, voilà le nouveau titre de Benjamin Biolay. Il s'appelle Écran Total et puis le duo Shade et Zayn Malik, Trampoline sur RTL 2.

0: C'est le nouveau titre de Benjamin Biolay. Petit air d'été, ça s'appelle Écran Total dans l'Expresso du week-end sur RTL 2, 7h13. La météo de cette fin de semaine va changer. Alors ce matin c'est un peu couvert hein, sur le nord du pays et voilé ailleurs. Dans l'après-midi, le temps va tourner à l'orage au nord de la Seine. Sur les autres régions, le ciel sera voilé avec toujours ces températures très très élevées. À partir de demain, la dégradation arrive, fini ce temps lourd, ce temps très chaud, etc. Vous allez le voir, ça va sérieusement baisser. En attendant, il fait déjà très très chaud. De 14 à 23 degrés ce matin, on l'a vu avec Raph en arrivant à la radio. Et dans l'après-midi, comptez de 21 à 34. Il fera 21 degrés à Saint-Malo, 22 à Biarritz, 25 pour Calais et les Sables d'Olonne, 26 à Lourdes et à Porto Vecchio, 27 à Mende et Thonon-les-Bains, 28 à Nice et Rennes, 29 à Cahors, Béthune et Marseille, 30 degrés à Lille, Nantes et Montpellier, 31 à Clermont-Ferrand et Reims, 32 à Nîmes et Dijon, 33 degrés à Tours et Lyon, et enfin 34 degrés du côté de Paris. Avant de vous parler des cadeaux qui sont à gagner ce matin dans la reprise improbable, on va replonger en 74 avec Redbone. Come and get your love. Ça, on adore. À suivre aussi Joseph Salvat avec la reprise de Rihanna, Diamonds, sur RTL 2.
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0: Si vous aviez un petit peu de mal ce matin, normalement, là, vous êtes de bonne humeur. Come and get your love. C'était Redbone sur RTL 2, 7h27.
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0: Oui, on a un peu en avance hein, ce matin. 7h27, c'est le moment de parler des cadeaux qui vous attendent dans la reprise improbable. Après une année à travailler, une année de dur labeur, il est temps de se reposer. Et ça tombe bien, j'ai un séjour Tel Azur à vous offrir, histoire de... vous détendre,
2: histoire de profiter du rêve.
0: Ben voilà. Oui, tout simplement. Trois jours.
2: Moi, j'ai des petits massages, des petits trucs comme ça.
0: Ah oui, c'est ça, les papouilles.
2: Ah oh oui.
0: Trois jours et deux nuits en demi-pension, incluant six soins pour deux personnes. Direction Ouistreham à l'hôtel Thalassothérapie et Spa Tel Azur. Si vous voulez gagner ce cadeau, vous connaissez le principe. Je vous passe un extrait. À vous de me dire qui chante l'original de cette reprise. C'est violent. Oui, un peu. Tu l'as, Raphaël, ou pas?
2: Ah oui, bah, tout à fait, bien sûr, je n'ai que ça.
0: Je crois que t'as été surpris par la violence.
2: J'ai été très surpris.
0: Je peux comprendre.
2: Perdu 25 dB d'audition.
0: Si vous avez une idée, vous nous appelez maintenant au 32-28. Il y aura un extrait plus simple tout à l'heure à 8h15, mais inscrivez-vous dès maintenant. On joue dans pile une heure. En attendant, je vous propose de continuer ce début de journée avec le dernier titre de Gaëtan Roussel. Il s'appelle Tout s'en va. 32-28. Je vous souhaite bonne chance.
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0: Merci de vous réveiller avec RTL 2. On est à quelques semaines des vacances d'été. Oui, le mois de juin est presque là, ce qui veut dire aussi qu'on arrive à la saison des festivals. L'occasion de voir vos artistes préférés comme Teddy Swims. Alors, le chanteur n'a pas vraiment prévu de se produire en France, mais il sera pas très loin. Rendez-vous en Belgique le 3 juillet prochain. Teddy Swims avec Tones and I. On va écouter Gone, Gone, Gone. Et puis restez là, on va aussi parler de l'horoscope de ce samedi avant 8h sur RTL 2.
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Gérald Palmas dans l'Expresso du Week-end sur RTL de 7h52. Parlons de l'horoscope de ce samedi 30 mai. Et on commence avec les médailles de bronze. Les taureaux, vous accumulez les mauvaises nouvelles. Courage, la roue va finir par tourner. Lion, les soucis prennent une place prépondérante. Essayez de penser un peu à autre chose. Sagittaire, vous êtes mal organisé. Les sagittaires, revoyez l'ordre de vos priorités. Médaille d'argent en ce samedi pour les béliers. Vous nagez à contre-courant et ça vous réussit plutôt bien. Gémeaux, vous êtes tout simplement heureux, hein. Les Gémeaux, il n'y a rien de plus à ajouter. Cancer, faites confiance à votre instinct, il vous aidera à prendre les meilleures décisions. Balance, généreux, vous avez envie de gâter tout le monde en plus de vous-même. Scorpion, votre bonne humeur communicative fait des heureux. Capricorne, vous savez garder la tête froide quand il s'agit de prendre de grandes décisions. Verseau, vous avez l'occasion de prendre des distances avec la routine, n'hésitez surtout pas et tentez l'aventure. Poissons, le hasard pourrait bien faire des miracles aujourd'hui. Laissez-vous porter par le courant, les poissons. Et enfin, la médaille d'or du jour pour les vierges. Tout ce que vous touchez se transforme en or, les vierges. Vous vivez une période faste en espérant que ça dure. 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Trio, c'est la suite du son pop rock juste après Lewis Capaldi. Voilà, Almost sur RTL2.

0: Nino s'écoute ce matin sur RTL 2. Cassily arrive en nouveauté avec Oublier ton nom après Coldplay. Très bon week-end, il est 8h.
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0: Du son pas proc de chez nous, ça fait du bien, ça. Cassili sur RTL 2.
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0: Samedi matin, c'est le moment de démarrer un nouveau week-end ensemble. Bonjour à vous et merci de votre fidélité. On va passer un petit peu de temps histoire d'écouter du son pop rock. Il y aura aussi des cadeaux à gagner très très vite. Pour le moment, il est 8h07. Nous sommes le samedi 30 mai. On s'intéresse aux anniversaires du jour. Et on commence avec Tom Morello. Tom a notamment été guitariste au sein de Rage Against the Machine. Il est aussi membre du groupe Audioslave et sera en France le 16 juin prochain pour un concert au Bataclan. Profitez-en, il reste encore quelques places. Tom souffle aujourd'hui ses 62 bougies. Bon anniversaire aussi à la journaliste Élise Lucet, à Stephen Duffy du groupe Duran Duran, à Topper Eden, batteur de The Clash, et enfin... C'est l'anniversaire de CeeLo Green, la moitié du duo Gnarls Barkley. Le chanteur a aussi une carrière solo, hein, sa voix est immédiatement reconnaissable. Et même si on n'a plus trop de nouvelles en ce moment, on retrouve les deux membres de Gnarls Barkley de temps en temps en live. Leur dernière apparition remonte à février dernier. Bon, on va regarder la météo du jour dans moins de 10 minutes. Et pour commencer cette journée, on écoute maintenant Simple Minds et Linkin Park. Si on a un deuxième, vous nous appelez très vite au 32.

Don't You Simple Minds dans l'Expresso du week-end sur RTL 2. 8h15, la météo de cette fin de semaine va changer. Alors ce matin, c'était un peu couvert sur le nord du pays et voilé ailleurs. Dans l'après-midi, le temps va tourner à l'orage au nord de la Seine. Sur les autres régions, le ciel sera toujours voilé et avec toujours ces températures très élevées. À partir de demain, normalement, la dégradation arrive et l'air deviendra plus respirable. En attendant, il fait chaud déjà. De 14 à 23 degrés ce matin. Dans l'après-midi, comptez de 21 à 34. 21 à Saint-Malo, 22 à Biarritz, 25 pour Calais et les Sables-d'Olonne, 26 à Lourdes et à Porto Vecchio, 27 à Mende et Thonon-les-Bains, 28 à Nice et Rennes, 29 à Cahors, Béthune et Marseille, 30 degrés à Lille, Nantes et Montpellier, 31 à Clermont-Ferrand et Reims, 32 à Nîmes et Dijon.

0: et Desui sur RTL 2, 32, 28. Bonne chance.
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0: Just Might, c'était Bruno Mars dans l'Expresso du week-end sur RTL2, 8h32.
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0: C'est le moment de vous offrir des cadeaux dans la reprise improbable. On part pas trop loin de Lyon ce matin pour jouer avec Aude. Bonjour Aude.
2: Bonjour Yann, bonjour RTL2.
0: Comment ça va?
2: Ah bah très bien, c'est le week-end, il fait beau, tout va bien.
0: Ah bah ouais, forcément, vous êtes levé tôt pour profiter un petit peu de la fraîcheur matinale.
2: Oui, tout à fait.
0: Il faut hydratez-vous et surtout faites en sorte de rester à l'ombre toute la journée, même si demain ça va commencer à baisser.
2: Oui, tout à fait.
0: Aude, l'année a été compliquée, vous avez besoin d'un séjour Thal Azur?
2: Ah bah oui, ça fera toujours du bien de toute manière.
0: Oui, forcément. Ça tombe bien, c'est précisément le cadeau que on va tenter de vous offrir ce matin. Séjour de 3 jours et 2 nuits avec 6 soins pour 2 personnes du côté de Ouistreham.
2: Waouh.
0: Bon, maintenant que je vous ai mis en appétit, il va falloir qu'on joue avec notre reprise improbable. Troisième et ultime extrait pour vous. Écoutez bien, les paroles sont celles du refrain. Écoutez bien.
2: D'accord.

0: Aude. Bon, les premiers extraits étaient un peu compliqués, celui-ci est quand même vachement plus simple.
1: Ouais.
0: Quel est votre...
1: Alphaville.
0: Redites-moi, j'ai pas bien entendu.
1: Alphaville.
0: Et c'est gagné, bravo.
1: Ouh. Super. Ouah, génial.
0: Alors, juste entre nous, vous l'aviez dès le premier extrait ou pas?
1: Alors pas du tout, honnêtement c'est à partir du deuxième où j'ai commencé à entendre certaines paroles, mais sinon j'étais partie complètement dans le mauvais sens.
0: Ah ouais, là on est d'accord que c'était pas simple ce matin, mais c'est officiel, je vous offre votre séjour Thalazur.
1: Ah génial.
0: Direction l'hôtel Thalassothérapie Spa Thalazur Ouistreham pour donc ce séjour de 3 jours et 2 nuits en demi-pension. Wow. Avec 6 soins, c'est pour 2 personnes. Valeur de ce séjour 3 fois rien, 1758 euros.
1: Oh super, merci beaucoup RTL2, merci Yann, merci, super.
0: Et ben voilà, il n'y a plus qu'à en profiter maintenant.
1: Ah mais grand plaisir.
0: Bon Aude, je vous souhaite un très très bon week-end, profitez bien de ce séjour pour vous détendre, etc. Et puis restez fidèles à RTL2.
1: Avec grand plaisir, merci Yann, bonne journée.
0: À bientôt et nous on écoute Forever Young, voilà Alphaville dans l'Expresso du week-end sur RTL2.

0: Ce matin, on commence notre week-end avec Calogero sur RTL2. On a aussi commencé la journée avec des cadeaux. On remet évidemment ça demain. Nouveau séjour Thal Azur à gagner en reconnaissant une nouvelle reprise improbable. Soyez là pour jouer dès 6h. Et en attendant, cette journée se poursuit avec One Republic. Give Me Something est en préparation. On est à quelques jours de leur concert à Lyon. Et de nouvelles places sont dispo. One Republic arrive tout comme U2 sur RTL2.
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0: Partons vite, c'était Caroline sur RTL2. On continue de dérouler notre playlist pop rock avec Vanessa Paradis et Damien Lenavid. Il est 9h.
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0: Extrait de la BO du film Un monstre à Paris, Vanessa Paradis et Mathieu Chédid sur RTL 2.
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0: Samedi matin, il est 9h06, on se réveille ensemble et comme d'habitude, on remonte le temps. Tiens, regardons notre numéro 1 du jour. En 2009, Green Day est numéro 1 du classement des ventes d'albums aux États-Unis avec 21st Century Breakdown. C'est leur 8e album. Et il met tout le monde d'accord, hein, clairement, à tel point qu'il recevra en 2010 le Grammy Award du meilleur album rock. Autre numéro 1 du jour, en ce 30 mai, cette fois-ci on est en 2019. Le chanteur et auteur-compositeur écossais Lewis Capaldi arrive au sommet des ventes d'albums au Royaume-Uni avec son premier album studio, album composé de quelques succès comme Someone You Love, qu'on avait été parmi les premiers à vous jouer à l'époque. Et puis enfin, tiens, il y a deux ans, en 2024, Lola Young sort Messi, son tube qui l'a révélé au grand public. Elle explique que la chanson parle de l'impossibilité de rendre heureux quelqu'un qu'on aime simplement en étant soi-même. Messi parlera à toute une génération et Lola Young deviendra une icône pour les plus jeunes. Tiens, vous savez quoi ? On écoutera Lola Young tout à l'heure. En attendant et avant la météo, voilà le dernier titre d'Alex Warren, Fever Dream sur RTL 2.

0: Fever Dream, c'était Alex Warren dans l'Expresso du Week-end sur RTL2. 9h10, la météo de cette fin de semaine va changer. Alors ce matin, c'est un peu couvert sur le nord du pays et voilé ailleurs. Dans l'après-midi, le temps va tourner à l'orage au nord de la Seine. Sur les autres régions, ce sera voilé, mais les températures resteront toujours très élevées. À partir de demain, la dégradation arrive et l'air deviendra nettement plus respirable. En attendant, il fait de 14 à 23 degrés dans l'après-midi, comptez de 21 à 34, 21 degrés à Saint-Malo, 22 à Biarritz, 25 pour Calais et les Sables-d'Olonne, 26 à Lourdes et Porto Vecchio, 27 à Mende et Thonon-les-Bains, 28 à Nice et Rennes, 29 à Cahors, Béthune et Marseille, 30 degrés à Lille, Nantes et Montpellier, 31 à Clermont-Ferrand et Reims, 32 à Nîmes et Dijon, 33 à Tours et Lyon et la maximale sera à Paris avec 34 degrés. Avant de refermer notre début de journée, on a rendez-vous comme tous les week-ends avec Carole Vega pour Pop Rock Collection. Et aujourd'hui, on parle d'un titre qui a traversé les époques, Eye of the Tiger de Survivor. Pop Rock Collection, ça arrive à 9h30. En attendant, voilà Seasons, Jerk It Out et puis Kyo dans l'Expresso du week-end sur RTL 2.
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0: C'était 6h sur RTL2, il est 9h26, comme promis on retrouve comme tous les samedis Carole Vega. J'en profite pour vous rappeler que Pop Rock Collection existe aussi en podcast. Et en ce moment, Carole revient sur les instruments cultes, c'est à écouter sur rtl2.fr, sur notre appli mais aussi sur toutes les plateformes. Retour au sujet de ce matin, on parle d'un classique de Survivor sur RTL2.
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2: Nous sommes le 1er janvier 1982. Bonne année. À partir de cette date, on ne fera plus jamais de sport de la même manière avec la sortie de ce tube mondial, interstellaire, Eye of the Tiger de Survivor. C'est la bande originale de Rocky, réalisée par Sylvester Stallone. Oui, mais le 1, le 2, le 3, le 4, le 5, le 6, le 7, le 8. Bon, allez, on fait court. C'est Rocky 3, l'œil du tigre. Eye of the Tiger est devenu l'hymne de tout sportif en herbe qui se respecte. Ça monte, ça monte, ça monte, ça monte et...
3: J'en appelle à ceux qui croient.
2: Ah oui, mais non, c'est pas trop la bonne version, ça. C'est Sylvie Vartan. Ça s'appelle faire quelque chose. Diantre, mais que vient-elle faire dans cette histoire? J'y arrive. Revenons à Survivor, groupe de Chicago, Illinois. Oui, voilà, c'est ça. Un beau jour, Jim Peterik, guitariste et compositeur du groupe, a un message de Sylvester Stallone sur son répondeur qui lui demande de faire la chanson de Rocky 3. Stallone avait d'abord opté pour Another One Bites the Dust de Queen, mais les Britanniques refusèrent de participer au film. Le producteur musical Tony Scotti est un ami personnel de Stallone. C'est lui qui l'oriente vers Survivor, qui fait partie de son écurie. Non, c'est pas du tout intéressé enfin, pas de mauvais esprit. Accroche bien avec le style de Survivor et il demande à Peterik un titre rock plus percutant, plus rageur que Gonna Fly Now de Bill Conti. Moins de trompettes, plus de guitare. Peterik reçoit une VHS du pré-montage de Rocky 3 sur lequel il y a déjà le titre de Queen. Il baisse le son, regarde les images et en 72 heures, après s'être inspiré de Youngblood, un des morceaux de son groupe, il tient Eye of the Tiger. Direction le studio d'enregistrement et Dave Bickler, le chanteur, découvre le titre en même temps qu'il l'enregistre. Il n'y a qu'une seule prise, raconte la légende. La maquette est envoyée à Stallone, qui adore et qui va conserver le morceau quasiment tel quel. Rocky 3 est un succès colossal. Le film fait plus de 3 millions d'entrées en France. Il rapporte 270 millions de dollars. Et Eye of the Tiger s'est écoulé depuis à plus de 9 millions de copies. Survivor aura du mal à se relever de ce succès qui éclipsera le reste de son répertoire. Sylvie Vartan n'en vendra pas autant. Rappelez-vous, qui est ce producteur musical qui a présenté Survivor à Sylvester Stallone? Oui, c'est Tony Scotti. Et il est marié à qui, Tony? Oui! Bel esprit de déduction. Ah, Sylvie Vartan. Ceci explique peut-être cela. Eye of the Tiger, mets ton short, bébé. Ouh, ouh.

0: ambiance sud-américaine avec Manu Chao sur RTL 2. La suite sera belle, forcément, avec le retour de plus de 30 minutes de son pop rock non-stop. Voilà le programme. Queen, Katy Perry et Clara Luciani plus proche de nous. C'est la fin de l'Expresso du week-end pour aujourd'hui, mais on revient évidemment demain dès 6h. En attendant, vous allez passer la suite de cette journée avec Christian Haller dès 10h. C'était Yann Fontaine, je vous souhaite une belle journée. À demain. Ciao.
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0: Et Blink 182 sur RTL 2. Bonjour Los Amigos.
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0: Seulement sur RTL2, le groupe au nom compliqué, Blink 182, in French. 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
2: 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Comment est la nôtre ce matin ? 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

0: RTL 2 avec Maroon 5 dans la prochaine session de plus de 30 minutes de son pop rock non-stop. Le nouveau titre de Mika et aussi les Connells et Pink sur RTL 2 en week-end.
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1: On aime le dernier Evanescence. Who will you follow sur

0: sur RTL de Kerstone. Mika en duo avec Stilto. Mika qui a ambiancé le Zénith de Lille il y a 8 jours pour les 10 ans du double expresso. Et c'est à revivre sur RTL2.fr. Lui, il sera avec RTL 2 à l'affiche du festival de Nîmes le 6 juillet. Sting arrive sur notre playlist comme Guillaume Grand et Muse sur RTL 2.
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comme promis Sting sur RTL2. Muse, leur nouvel album sortira le 26 juin. Là, c'est le premier extrait. Be With You sur RTL2.

0: Faune. Diva Faune sur RTL 2 dans la prochaine vague de plus 30 minutes de son pop rock non-stop. Les voix de Chris Martin, Kurt Cobain et Taylor Swift sur RTL 2.
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Terre, celle de Love Noir, Zaoui et Stéphane Zaoui qui sera à l'affiche du festival ODP Talence avec RTL2 le 14 juin. C'est un dimanche. Taylor Swift, tout de suite.

0: indispensable RTL de l'Africa Toto. RTL de live dans quelques minutes avec le trio Frédéric Goldman Jones et aussi Ed Sheeran et De Palmas sur RTL 2.
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0: depuis toujours sur RTL de Palmas. Il sera en France le 27 août prochain pour participer à Rock en scène à Saint-Cloud. Joe arrive dans la prochaine session de plus de 30 minutes de son pop rock non-stop comme Tina Turner et Indochine sur RTL 2.
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5: On aime le dernier Charlotte Cardin, The Way We Touch sur RTL2.

0: nos célébrations.
1: RTL 2 avec Indochine. Et il y aura peut-être quelque chose à célébrer tout à l'heure. Bon début d'après-midi, il est 13h.

0: forcément sur RTL2 les Cardigans. RTL2 Classic Rock by Carole Vega ce soir à partir de 19h. Et là, Joan Jett arrive pour nous rappeler qu'on aime ça. Et elle arrive avec Green Day et One Republic sur RTL2.
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0: sur RTL de Holiday by Green Day, enchaîné à David Hallyday, fallait y penser. Gaëtan Roussel est en tournée avec nous, avec RTL 2 en ce moment. Ce soir, il est à Châlons, en Champagne. Et on va le retrouver dans la prochaine session de plus de 30 minutes de son pop rock non-stop, comme The Calling et Police sur RTL 2 après ça.
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1: On aime le dernier U2, Song of the Future sur RTL 2.

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0: Tom Dice sur RTL 2. Le son pop rock en week-end de votre week-end avec dans quelques minutes sur notre playlist les Cranberries, Teddy Swims et Queen sur RTL 2.
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0: RTL avec Queen. Bon, il n'y a pas que le foot dans la vie ce soir. À 22h, pop rock party avec Laurane. 20h, Made in France. 19h, RTL 2 Classic Rock by Carole Vega. Et là, vous avez rendez-vous avec Pacalou, Pascal Langlois qui arrive en même temps que Mary Smith, Corson et Pink sur RTL 2. À demain.
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31: Écoutez le dernier Oshii.

0: Chant, Gabriella. Eux s'appellent César, Alexis, Tarka et Julien. Retenez simplement le nom du groupe, The Odds, sur RTL2. Bonjour, c'est Pascal Langlois. Le week-end est là, il n'est pas prolongé. Il va faire du bien quand même, la chaleur est toujours présente, sauf en bord de Manche. C'est là qu'il faut être pour respirer un air frais. Et c'est sur RTL2 qu'il faut être pour écouter le son pop rock. À suivre, Matmata, Midnight Oil et Gaëtan Roussel. Bon après-midi avec RTL2.
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0: 4 matins sur RTL2. Je vous rappelle que le groupe sera en concert à Tilloloy dans la Somme pendant le festival Rétro C'est Trop. Matmata sera exceptionnellement accompagné d'une section de cuivre qui était d'ailleurs déjà présente pendant le concert à l'Accor Arena de Paris. Matmata au festival Rétro C'est Trop le 26 juin avec RTL2. Bougez pas, dans un instant, nouvelle session de plus de 30 minutes de son pop rock non-stop. Je vous passe Bruno Mars, Vanessa Paradis et Taylor Swift.
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24: RTL 2 aime ce titre de Freya Sky, Silent Treatment, sur RTL 2.
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0: c'est le nouveau titre de Robbie Williams, All My Life. 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La suite dans un instant, Damiano David, Guns N' Roses, aussi Michael Jackson, c'est le son pop rock pour votre week-end sur RTL2.
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RTL de Weekend place maintenant à l'arythmie circadienne. En anglais, on dit jet lag. Et nous aussi, du coup. Jet lag, Simple Plan et Marie May. Maintenant, sur RTL 2.

0: Muse, Dire Straits, Charlotte Cardin et Chiran aussi. Plus de 30 minutes de son pop rock non-stop à suivre sur RTL2.
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6: On aime le dernier Benjamin Biolay, écran total sur RTL2.

Nouveauté RTL de Cassily, Oubliez ton nom. Et du son pop rock français, on en écoute pendant 2 heures ce soir à partir de 20h. RTL 2 Made in France, présenté par Mike. Red Hot Chili Peppers maintenant sur RTL 2.

0: 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On continue ce week-end et tout au long de la semaine prochaine. Le son pop rock revient dans un instant avec Lewis Capaldi, U2 et The Servant sur RTL2.
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0: Bob Servan sur RTL2. Tout à l'heure à 19h, on retrouvera Carole Vega et sa playlist Classic Rock. Ce soir avec Carole, on va voyager au cœur des riffs mythiques. Pour vous faire une petite idée, sachez qu'il y aura Chuck Berry, John Lee Hooker, Elvis Costello. Je m'arrête là, mais vous avez bien compris ce qui nous attend. RTL2 Classic Rock, c'est à 19h tous les samedis soirs sur RTL2. Puis nous, on va écouter Evanescence dans un instant. One Republic aussi, Calogero. Bon week-end avec RTL2.
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16: Ça, c'est le dernier skip de Youth. We are good sur

RTL 2, le son pop rock non-stop avec Teddy Swims tout de suite. Visiblement, il a décidé de tirer un trait sur son passé, en tout cas son passé numérique, si l'on peut dire. Il a supprimé toutes ses précédentes publications de son compte Instagram. Voici son nouveau titre, Mr. Know It All. Teddy Swims maintenant sur RTL.

0: Michael de Mécanique, c'est sur RTL2 avec Over My Shoulder. Bon week-end, bon début de soirée. Le son pas proche continue dans un instant avec Superbus et Kyo. On écoute Maroon 5 et Vanessa Paradis sur RTL2. À tout de suite.
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0: Manon Legras sur RTL2. Carole Bégas prépare pour RTL2 Classic Rock à partir de 19h. Ensuite, Mike proposera 2 heures de son pop rock 100% français dans RTL2 Made in France dès 20h. La soirée continuera avec les mix de Loran, RTL2 Pop Rock Party à 22h. Avant tous ces rendez-vous, place aux Corns, à Adèle aussi, à Clara Luciani. Belle soirée avec RTL2. À demain.
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2: RTL2 aime les nouveaux soleils, le dernier titre d'Indochine.

soir, il est 19h et c'est le moment de classique rock. Tous les samedis, 19h-20h, c'est RTL 2 Classic Rock avec Carole Vega. Bonsoir et bienvenue dans Classic Rock sur RTL 2. Une heure pour bousculer ce week-end caniculaire et s'offrir un voyage dans l'histoire des grands riffs. Ce soir, on va croiser la fureur des Sex Pistols, l'élégance de Billy Joel et la magie de Jimi Hendrix. Et on commence par une évidence. Quand Brian Wilson écrit « Surfing USA » pour les Beach Boys, il plagie inconsciemment le « Sweet Little Sixteen » de Chuck Berry. Même tempo, même structure, même dynamique. Chuck Berry menace à l'époque de porter plainte et Brian Wilson lui cède gentiment ses droits d'auteur. Ce soir, on rend justice à l'histoire en enchaînant ces deux morceaux jumeaux. Allez, on ouvre les vannes.

Johnny Hooker avec Boom Boom dans cette RTL de Classic Rock. On reste dans le blues électrique, mais version irlandaise avec Van Morrison et son tout premier groupe Them sur Baby Please Don't Go. Alors, pour l'enregistrement en 1964, petite anecdote, le producteur recrute un jeune guitariste de studio encore inconnu pour assurer la guitare solo. Son nom ? Jimmy Page, le futur fondateur de Led Zeppelin. C'est déjà légendaire et c'est

0: premier single Jimi Hendrix avec Hey Joe, donc classique rock sur RTL2, enregistré à Londres. Pour obtenir ce son de guitare là qui est très très lourd et habiller sa voix, il demande au trio féminin The Breakaways d'assurer les chœurs en arrière-plan et ça donne toujours des frissons. Allez, on fait une petite pause, mais ne bougez pas. Dans un instant, on passe sur la côte est avec l'irrésistible My Life de Billy Joel. Et puis, il y aura également Steppenwolf. Le meilleur du rock vous attend nulle part ailleurs que sur RTL2.
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frissante et une furieuse envie de liberté. Voilà notre pianoman préféré, c'est Billy Joel avec son hymne My Life. Alors pour la petite histoire, la guitare très pop et le solo de synthétiseur que vous entendez au tout début du morceau sont joués par le groupe Chicago qui enregistre dans le studio d'à côté et qui vient épauler Billy Joel.

La mélodie imparable de Journey avec Don't Stop Believing dans notre RTL de classique rock. Le claviériste Jonathan Cain trouve l'idée de ce titre grâce au morceau que son père lui répétait sans cesse au téléphone lorsqu'il galérait à Hollywood. Son père qui lui disait « N'arrête pas d'y croire, vas-y, accroche-toi ». Formule magique devenue planétaire. On change de décor et on s'offre une virée psychédélique maintenant avec Steppenwolf et le génial Magic Carpet Ride. Ce riff d'intro si lourd, c'est en fait un pur accident de studio. Le guitariste Michael Monarch est simplement en train d'accorder sa guitare avec l'ampli qui est poussé à fond, créant de sorte un Larsen d'enfer. Le groupe trouve ça tellement génial qu'il décide de lancer le morceau directement là-dessus. C'est Classic Rock sur RTL2.

0: de dingue, celui de Free avec All Right Now sur RTL2. Le groupe écrit ce morceau dans les loges d'un concert juste après un concert raté justement. Et l'idée, c'est d'avoir un titre super efficace, capable de faire sauter le public à tous les coups. Paris gagné. Dernière pause dans notre classique rock avant l'explosion finale avec entre autres les Sex Pistols et puis les tout débuts bien punk de The Police. À tout de suite sur RTL2.
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1: Déjà la dernière ligne droite pour cette Classic Rock sur RTL2, la dernière de ce mois de mai. Et attention, elle est électrique. Avec les Sex Pistols et le provocateur God Save the Queen. Pour la petite histoire, le morceau s'appelle en fait à l'origine No Future. Mais le manager du groupe décide de changer le titre et de le sortir pile au moment du jubilé d'argent de la reine Elisabeth II en mai 77. Coup marketing génial qui transforme ce pamphlet punk en un véritable séisme politique et musical. C'est donc la Classic Rock sur RTL.

l'urgence nerveuse d'Elvis Costello avec Pump It Up dans Classic Rock. Il raconte qu'il écrit ce morceau dans une chambre d'hôtel un soir de tournée, complètement survolté après avoir écouté les Clash. Il cherche en fait un riff de basse lourd, entêtant pour faire sauter dans les clubs. C'est immédiat et c'est imparable. Et pour refermer en beauté ce mois de mai ensemble, voici les Hollandais de Golden Earring et leur petit chef-d'œuvre Radar Love. Ligne de basse hypnotique, un break de batterie d'ontologie et un morceau taillé pour rouler toute la nuit. Bon week-end avec RTL2. Salut.

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Francis Cabrel dans Made in France sur RTL 2 avec encore et encore pour lancer ce Made in France du samedi. Francis qui fêtera ses 50 ans de carrière l'année prochaine. Alors il n'était pas très très chaud pour sortir un nouvel album. Finalement il est revenu sur sa décision et donc il prépare un album pour 2027. On va rejoindre dans un instant Gaëtan Roussel. On va d'ailleurs souhaiter un bon concert à tous ceux qui vont au concert de Gaëtan ce soir à Chalon en Champagne. Une très belle salle du Capitole. En plus c'est sa dernière date avant les festivals et avant la reprise de cette tournée à l'automne prochain. Mais avant d'écouter Gaëtan Roussel, la nouveauté et la première de la soirée, Vernis Rouge. Elle est pas seule, Vernis Rouge. Elle est accompagnée d'un garçon qui s'appelle Mathieu. Voici, je te laisserai pas partir. C'est nouveau, c'est dans Made in France. C'est RTL 2.

0: Ultra-violence, sur RTL 2 dans Banning France avec Kyo. Ça sonne comme les débuts du groupe, hein, il y a quelques années maintenant pour Kyo, qui était de la fête d'ailleurs la semaine dernière au Zénith de Lille pour les 10 ans du double expresso RTL 2. Vous pouvez évidemment revivre toute cette soirée avec tous les artistes qui étaient là sur RTL2.fr et l'appli RTL 2. Vous restez là, on fait une courte pause et Serge Gainsbourg arrive et Louane sur RTL 2.
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Love on the Beat avec Serge Gainsbourg dans Made in France sur RTL2. On va faire un petit saut du côté de Rennes. Alors c'est vrai que depuis quelques années, et notamment dans les années 80, Rennes a été un peu le berceau du son pop rock. Ça continue encore hein, avec de nombreux groupes qui naissent à Rennes. Et puis il y a une fille qui s'appelle Jeanne Bonjour, qui est un peu l'enfant chéri de la pop rennaise, que l'on va découvrir maintenant. Et son titre, c'est Finir par en rire sur RTL2.

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1: Made in France, RTL 2 avec Oshi et Sam Marinière qui lui apporte ses chances. Oshi qui sera l'invité demain de Wax dans Foot, c'est à 19h. Elle viendra d'ailleurs nous interpréter deux titres, son dernier titre, Bonjour Docteur, et puis elle reprendra aussi en acoustique un titre du groupe Indochine. Rendez-vous demain 19h. C'est Cécilia dans un court instant et Clara Luciani sur RTL 2.
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2: Ça, c'est Zaoui avec Stéphane, Love Noir sur RTL 2.

Jeanne des cons dans Made in France sur RTL2, Made in France jusqu'à 22h, tout le son 100% pop rock français. Avant de rejoindre évidemment à partir de 22h Laurane et le mix de pop rock party Pierre Garnier en live s'il vous plaît, Clarica ou encore Dynamite Shaker. Mais avant cela, il y a Charles Doré. Charles Doré, c'est bien sûr, et oui, la Star Academy. Il a pris son temps, Charles, pour sortir ce titre Famille ou pas famille. Alors on l'écoute maintenant, le voici sur RTL2, Charles Doré.

0: Dans Made in France, RTL 2 révélation pop rock, RTL 2 la SACEM de ce mois de mai, hein. Déjà la cinquième révélation pour cette année. Et puis lundi, nouvelle révélation puisqu'on change de mois. Téléphone dans un instant. Oui, on reste rock, ça fait du bien. C'est samedi soir et on en profite. À tout de suite sur RTL 2.
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France avec le Sauvage de Bonheur sur RTL 2. Tiens, voilà peut-être le duo estival. La suite nous le dira. Mika Stilto, c'est à découvrir maintenant sur RTL 2. Écoutez bien, voici Cœur Stone. C'est tout nouveau et je suis sûr que vous allez adorer ça.

0: Superbus, Thomas de World, Normal in France sur RTL 2, prêt à faire la fête? Je pense que oui. 21h42, dans moins de 20 minutes maintenant, Laurent me rejoindra pour le mix de Pop Rock Party. Les 3 heures de mix Pop Rock mixé dans le tempo, ça démarre à 22h. Avant ça, dernière partie de Made in France avec Matmata, Kyo ou encore Placebo. À tout de suite sur RTL 2.
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C'était Escro, la belle Marine dans Made in France. Fin de ce Made in France et place au mix. Samedi soir, 22h01, nous y voilà dans le mix de Pop Rock Party. Lauren est de retour pour faire la fête ensemble sous cette chaleur écrasante. Quoique ça va un petit peu mieux, hein, surtout du côté de la Bretagne, vous avez été gâtés aujourd'hui.

C'est deux, voilà, un classique de pop rock party, le mix, l'enjoy de Silence de Depeche Mode. On fait très vite, la suite arrive, on laisse tourner les platines de Laura, de retour avec Sabrina Carpenter, Shania Twain, Cherry Crown, Taylor Swift, et puis pour ceux qui auraient manqué son passage à l'Accor Arena à Paris, il y a quelques temps maintenant, Jamiroquai sera de retour cet été à l'occasion du festival Musilac avec RTL2, avec Stébin qui se tiendra du 9 au 12 juillet. On fait une très très courte pause et retour du mix sur RTL2.

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0: The Absence dans le mix de Pop Rock Party avec Hey DJ, pose la song avant 23h, fin de ce, de 7h. Et dans ce quart d'heure, dans le mix, Laura nous mixera Frankie Goes to Hollywood, duo infernal entre Queen et David Bowie, grand classique avec Under Pressure, Moby ou encore Coldplay. Vous restez bien là, retourne dans un instant du mix sur RTL2.
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1: On aime le dernier Maroon 5, Heroin sur RTL2.

0: Reparti le mix avec Sophie and the Giants et tout le talent du DJ producteur Purple Disco Machine derrière. Mika et son titre Relax, c'est vraiment le titre qui a lancé sa carrière, et pas seulement en France mais à l'international également. Les Daft Punk avec l'inévitable One More Time, Anastasia, Lilywood and the Prick ou encore Phil Collins. C'est le prochain set que nous prépare Laurent. 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

0: Christelle de, dans le mix depuis 22h avec Phil Collins sous studio. Vous l'aurez écouté les 7 de Laurane, rien de plus simple, hein, l'application RTL2 ou encore RTL2.fr, vous retrouverez tous les 7 de Laurane, que ce soit évidemment celui de ce week-end, mais du week-end dernier ou du mois dernier. N'hésitez pas à aller faire un saut sur la page à peu près que partie le mix. Muse dans un instant, Queen ou encore Leaky juste avant midi, c'est sur RTL2 dans le mix.
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rock party, le mix, minuit passé de 25 minutes, ça y est, nous sommes le 31 mai, dimanche, alors beaucoup de rendez-vous, comme vous le savez, chaque dimanche sur RTL 2, Philippe Vandel, qui sera l'invité d'Ophélie Meunier, ça ce sera à midi, l'émission s'appelle Off, on parlera beaucoup musique, et c'est lui qui s'est occupé de la programmation de l'heure que vous passerez avec Ophélie Meunier, donc Off à midi, à suivre aussi également en fin d'après-midi, en début de soirée même, à 19h, Wax, Foudre, son invité Oshi, nous on passera une petite heure dans Made in France, juste derrière, et puis 21h, Matt Bastard, suivi à 22h de notre ami Francis Aigu de Pop Rock Station pour refermer ce dimanche. Mais...

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Vanessa Paradis sur RTL2. 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

Oshi sur RTL2. Elle vient nous parler musique avec Wax. Ce soir, deux titres acoustiques sont également prévus. L'artiste devrait nous en dire plus aussi sur son prochain album qui sortira à la fin de l'année. Oshi dans Foudre, présenté par Wax, ce soir à partir de 19h sur RTL2.